0: Bim, ba, bum, bum, bingham, bingham.
1: Eddie.
2: C'est carrément génial.
3: I'm